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0: Il est 6h, soyez les bienvenus, c'est la matinale sur Pornic Radio, 6h-10h, comme tous les matins du lundi au dimanche. On fera un petit tour du côté de nos rubriques habituelles, petites recettes de cuisine. On fera le roast qui va manger aujourd'hui sur Pornic Radio. Le métier du jour, la météo bien évidemment, l'éphéméride et bien d'autres choses encore. En attendant, je vous tiens moi compagnie jusqu'à 10h. Passez une excellente matinée en notre compagnie.

Salut les gourmands, salut les gourmandes, c'est l'heure de la petite recette du jour. Aujourd'hui, on se fait plaisir, Saint-Jacques flambé au whisky. Pour 4 personnes, il vous faudra 24 noix de Saint-Jacques, 30 g de beurre, 4 cuillères à soupe d'huile d'olive, 2 centilitres de whisky, un bouquet de fines herbes, du poivre du moulin et de la fleur de sel. Rincez sous l'eau froide les noix de Saint-Jacques et épongez-les avec du papier absorbant. Faites chauffer dans une grande poêle antiadhésive le beurre et l'huile. Mettez les noix de Saint-Jacques à cuire à feu vif environ 1 minute de chaque côté selon la grosseur. Ajoutez le whisky et flambez, salé, poivré. Servez sans attendre, parsemé des fines herbes ciselées. Bon appétit, vous retrouverez cette recette sur le site de la radio, radiopornic.fr et sur TikTok.

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0: l'horoscope de ce jeudi 10 septembre.
1: Bélier, la chance semble vous accompagner tout au long de cette journée.
2: Taureau, une belle attention vous ira droit au cœur.
3: Gémeaux, les rires seront nombreux aujourd'hui.
4: Cancer, vous profitez enfin pleinement de l'instant présent.
5: Lion, votre charisme fera sensation aujourd'hui.
6: Vierge, laissez de côté les petits détails et savourez cette journée.
7: Balance, une personne pense à vous plus que vous ne l'imaginez.
8: Scorpion, votre calme sera apprécié de tous.
9: Sagittaire, une proposition inattendue mérite toute votre attention.
10: Capricorne, les astres vous invitent à ralentir le rythme.
11: Verseau, vous pourriez recevoir une excellente nouvelle.
12: Et Poisson, votre sensibilité sera votre plus belle qualité.

C'est un ciel plutôt ensoleillé qui est attendu pour ce jeudi sur l'ensemble de l'Hexagone, avec quelques passages nuages tout de même dans la matinée à l'ouest du pays. Le vent pourra souffler aussi sur la Côte d'Azur, et puis en ce qui concerne

bonjour, très bon jeudi 10 septembre 2026. Avec nous, n'oubliez pas les Inès. Aujourd'hui, c'est leur fête et bon anniversaire à vous qui allez souffler vos bougies. Alors, vous êtes le même jour en ce 10 septembre. Sachez-le que Guy Ritchie, 57 ans. Bon anniversaire également à l'acteur Colin Firth, vu notamment dans Le Discours d'un roi ou encore le journal de Bridget Jones. Et puis, dans l'éphéméride de cette journée, la série Les Mini-Pouces était diffusée pour la première fois sur le réseau ABC le 10 septembre 83 en France. La saison 1 a été diffusée à partir de 84 dans l'émission Cabucadin sur Canal+. Excellente journée, bon jeudi 10 septembre.

0: Sur HBO Max, cette semaine, la série documentaire française Professeur Raoult versus Le Gant des Cerises, une série en 4 épisodes qui revient sur l'une des controverses scientifiques et médiatiques les plus marquantes de la pandémie du Covid-19. Au début de l'année 2020, le professeur Didier Raoult, alors directeur de l'IHU Méditerranée Infection à Marseille, défend publiquement l'utilisation de l'hydroxychloroquine contre le Covid, des déclarations qui vont rapidement entraîner une vive bataille scientifique. La série suit parallèlement 6 enseignants, chercheurs ou soignants réunis sur les réseaux sociaux sous le nom des cerises trottinettes qui entreprennent d'examiner les publications et les affirmations scientifiques de Didier Raoult.
1: Au moment où le Covid arrive, on n'a rien, on n'a pas de médicaments et à ce moment-là...
2: Une lueur d'espoir ce soir. Didier Raoult affirme que la chloroquine donne de bons résultats.
3: On peut endiguer l'épidémie ?
4: Ah ben sûrement.
5: Et face à ça, il y a quoi ?
1: Les cerises trottinettes.
6: On va devoir faire le boulot que toutes les autorités auraient dû faire.
7: On a vérifié, on a revérifié, on est certain. L'hydroxychloroquine, soit elle sert à rien, soit c'est dangereux.
0: La série rassemble les témoignages de Didier Raoult et des 6 membres du collectif. Les ministres de la Santé interviennent également pour revenir sur la gestion de cette controverse pendant la crise sanitaire. Toujours sur HBO Max, la première saison de Collision. L'histoire commence lorsque le mania des affaires Miguel Angel meurt dans un mystérieux accident de voiture. Sa fille Zoé et son ex-femme Belen vont alors s'engager dans une lutte de pouvoir sans merci pour reprendre le contrôle de son entreprise. On reste sur HBO avec la sortie cette semaine de la série documentaire O.J. Simpson, le comeback scandaleux. À travers 4 épisodes, elle revient sur les controverses qui ont entouré son retour dans l'espace médiatique, notamment un épisode méconnu et particulièrement cynique de l'après-procès de l'ancienne star du football américain. L'émission servait en réalité de couverture secrète pour amener O.J. Simpson à se confier notamment sur le double meurtre de son ex-femme Nicole Brown et de Ronald Goldman dans une chambre d'hôtel. Netflix nous propose cette semaine la saison 5 de Fogda, une série israélienne qui se déroule en partie principalement en 2025 à Marseille, 2 ans après les attaques du 7 octobre 2023. Une série en 11 épisodes, marquée donc par les événements et confrontée à un profond traumatisme, Doron tente de retrouver un équilibre, mais une mission de vengeance menée sans autorisation par un ancien ami à Marseille va l'entraîner dans une nouvelle opération clandestine. Toujours sur Netflix, Dang, une nouvelle série d'animation pour adultes créée par les scénaristes et producteurs de The Good Place. Elle suit un frère et une sœur dont la vie amusante et chaotique à New York est interrompue lorsque leur pire cauchemar devient réalité. Leur sœur aînée, très ambitieuse, débarque et veut passer du temps avec eux. Netflix nous propose également Petit meurtre entre voisins, une série néerlandaise qui installe le poison de la suspicion au cœur d'un petit cercle d'amis privilégiés. Karen emménage à Bergen avec sa famille et intègre un groupe de dîners très fermé. Un incendie mortel ravage une villa et décime l'un des membres. Le drame va vite exposer les mensonges et les sombres secrets du groupe d'amis. Une série adaptée d'un roman de Saskia Noordt vendu à plusieurs centaines de milliers d'exemplaires aux Pays-Bas. Netflix propose également cette semaine Malbaret, une nouvelle série Young Adult autour de l'aviron. L'histoire de Tegan Tao, 16 ans, jeune espoir de l'aviron en skiff. Mais un scandale familial va faire chavirer son avenir tout tracé. Contrainte de s'installer sur la côte Est, elle se retrouve à la dérive à Easton Prep, un lycée d'élite qui ne possède pas d'équipe féminine en aviron. Son seul moyen de reprendre les rames est alors de devenir barreuse d'un équipage masculin notoirement dysfonctionnel. Sur Apple TV, Portée disparue, un thriller avec 2 épisodes disponibles, puis un nouvel épisode diffusé chaque mercredi jusqu'au 7 octobre. Le détective Ian Ridley a vu sa vie basculer 11 ans plus tôt quand sa fille a disparu sans laisser de traces. Il reçoit un jour l'appel de détresse d'une adolescente. Persuadé de reconnaître sa fille, il va tout faire pour la retrouver.
8: C'est écrit d'appeler ce numéro en cas d'urgence. Je suis perdue et je sais pas comment je vais rentrer chez moi.
9: Ça va aller, vous avez fait ce qu'il fallait. La bonne nouvelle, c'est que je vous vois sur mon écran. Moi, je m'appelle Yann. Votre nom, s'il vous plaît.
8: Sarah. Peut-être que c'est Max. J'en sais rien.
9: Vous avez dit Max ? Vous pouvez répéter ? Qu'est-ce que vous avez dit ?
8: J'en sais rien. Peut-être que c'est Max.
9: Tu es certain que c'était Maggie ?
10: C'est elle.
11: Yann, il faut que tu lâches prise.
12: Je m'appelle Max.
9: C'est sûr, c'est sa voix.
0: sur Paramount+, la saison 2 de Watson. 6 mois après la mort présumée de Sherlock Holmes, le docteur John Watson dirige toujours sa clinique de Pittsburgh dédiée aux maladies rares. Dans cette saison, Holmes refait surface, forçant Watson à affronter des secrets de son passé. Une série mêlant drame médical et éléments policiers. Voilà pour les sorties séries de la semaine. On se retrouve la semaine prochaine.
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Gourmands, salut les gourmandes, c'est l'heure de la petite recette du jour. Aujourd'hui, je vous propose un chou-fleur rôti aux épices. Pour 4 personnes, il vous faudra un beau chou-fleur, 4 cuillères à soupe d'huile d'olive, une cuillère à moka de cumin, une cuillère à moka de curcuma, une cuillère à moka de gingembre, une branche de coriandre, du sel et du poivre. Lavez votre chou-fleur et éliminez les feuilles à sa base. Dans un bol, mélangez les épices avec l'huile d'olive, du sel et du poivre. Badigeonnez votre chou-fleur d'huile aux épices. Déposez-le sur une plaque de cuisson recouverte de papier sulfurisé. Enfournez à 200 degrés pendant 50 minutes. Effeuillez et hachez la coriandre. Agrémentez votre chou-fleur de coriandre hachée. Bon appétit! 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
1: Bélier, la chance semble vous accompagner tout au long de cette journée.
2: Taureau, une belle attention vous ira droit au cœur.
3: Gémeaux, les rires seront nombreux aujourd'hui.
4: Cancer, vous profitez enfin pleinement de l'instant présent.
5: Lion, votre charisme fera sensation aujourd'hui.
6: Vierge, laissez de côté les petits détails et savourez cette journée.
7: Balance, une personne pense à vous plus que vous ne l'imaginez.
8: Scorpion, votre calme sera apprécié de tous.
9: Sagittaire, une proposition inattendue mérite toute votre attention.
10: Capricorne, les astres vous invitent à ralentir le rythme.
11: Verseau, vous pourriez recevoir une excellente nouvelle.
12: Et Poisson, votre sensibilité sera votre plus belle qualité aujourd'hui.

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Goodbye l'ennui. Aujourd'hui, on se remet à jour avec Roger Glover et l'ovni paradoxal Love Is All. Deep Purple, c'est l'illustration rock du paradoxe de Thésée. Pour comprendre la chose, il faut savoir bien entendu qui était Thésée et ce qu'il a bien pu faire de paradoxal pour qu'on en parle encore 3300 ans plus tard. Toi, je sais que tu sais, mais pour celles et ceux qui rêvassaient en cours d'histoire, voici, voilà, tralala, la légende du bateau de Thésée, ce héros de la mythologie grecque qui a vaincu le Minotaure dans le labyrinthe de Crète grâce au fil d'Ariane et dont le bateau, à son retour triomphal à Athènes, a été préservé par les Athéniens des siècles durant. Ces derniers s'assurant de remplacer les planches qui s'usaient par de nouvelles, conférant au navire un aspect sorti d'usine immuable du plus bel effet. La question hautement philosophique est, est-ce toujours le navire de Thésée alors qu'il ne conserve plus aucune pièce originale? En fait, cette légende interroge sur l'identité d'un objet. Repose-t-elle sur sa matière, ce qui la compose, ou sur sa forme, sa structure? Je ramasse les copies dans 2 heures. Et donc, tu appliques ce paradoxe au rock, concrètement au hard rock, et tu as là Deep Purple. Car oui, Deep Purple, c'est aussi une succession de changements, de mutations, de séparations, de retours, qui l'ont mené à numéroter les différentes versions dans sa composition, comme des logiciels Mark 1, Mark 2, Mark 3, jusqu'à Mark 9. Si depuis la toute première formation en 1969, le groupe a toujours été composé de 5 musiciens, il a connu 9 incarnations différentes, avec 3 chanteurs, 5 guitaristes, 3 bassistes et 2 claviers. Question, Deep Purple a-t-il toujours été le même groupe de musique ou juste une marque pour continuer à vendre du disque à partir de leur méga hit Smoke on the Water? Je ramasse les copies dans 15 secondes. Et oui, on y arrive. Dans le tas, il y avait donc notre artiste du jour, Roger Glover, bassiste de Deep Purple en 2 époques, une courte de 69 à 73 et une longue de 84 à aujourd'hui. Enfin, aujourd'hui, il a 80 ans, mais comme personne ne l'a viré, il est toujours officiellement membre de Deep Purple. A noter que c'est lui qui est à l'origine de la fameuse Smoke on the Water, pas du riff de guitare méga archi connu, ça c'est Ritchie Blackmore, mais du titre de la chanson et de ses paroles. Un jour, je te raconterai toute l'histoire de la chanson, elle fait partie du grand livre. Roger Glover a donc été viré du groupe en 73. Grosse erreur, faut pas confondre celui qui crie le plus fort avec celui qui tient la baraque, car 3 ans après son éviction, Deep Purple disparaît pendant 8 ans. Pour s'occuper entre-temps, ce cher Roger fait le producteur. Rory Gallagher, Nazareth, Judas Priest, Whitesnake, Rainbows, bref, que de la musique de chambre. Mais surtout, en 74, il sort un ovni, un album appelé The Butterfly Ball and the Grasshopper's Feast. Un album concept inspiré d'un poème victorien qui contient Love Is All, sorte de pastiche du All You Need Is Love des 4 gnangnans de Liverpool, qu'il adorait. Et là, surprise, pas de riff strident ni de solos hystériques, mais une mélodie lumineuse, un refrain qui t'embrouille la tête, une valse au violon en milieu de la chanson et un clip en forme de dessin animé psychédélique avec des grenouilles, des lapins, des renards et toute une galerie d'animaux échappés d'un délire de Walt Disney qui aurait fumé une grosse cigarette qui fait rire. Qu'on y grenaze. En France, la chanson a eu un écho inattendu, car dès 1975, Antenne 2, l'une des 2 seules chaînes de la télévision française à l'époque, a utilisé le clip et la chanson comme interlude dès qu'il y avait le moindre problème technique dans l'émission des programmes ou les retransmissions en direct. Et Elvis sait si ça arrivait souvent. J'en garde un parfait souvenir. À noter que la chanson est interprétée par Ronnie James Dio, qui deviendra plus tard le chanteur de Black Sabbath, et elle était reprise par Sacha Distel sous le titre Toutes les mêmes, avec des paroles qui aujourd'hui lui vaudraient goudron et plume. Roger Glover, Love Is All, la musique comme on l'aime. Vu sur YouTube, 5 millions de durée de la chanson, 3 minutes 05, Roger Glover, Love Is All.

0: tu as aimé Love Is All de Roger Glover. Alors tu devrais aimer les épisodes sur The Rabbits, Billy Paul ou Led Zeppelin. 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Good Morning Music te retrouve demain pour une nouvelle mise à jour musicale. Sauf le dimanche, gros naze à des lessives en retard et du chablis au frais. En attendant, si tu as des choses à redire sur l'artiste du jour ou simplement envie de parler musique, retrouvons-nous sur le web du podcast www.goodmorningmusic.net.
1: Bonjour, très bon jeudi 10 septembre 2026. Avec nous, n'oubliez pas les Inès. Aujourd'hui, c'est leur fête et bon anniversaire à vous qui allez souffler vos bougies. Alors, vous êtes le même jour en ce 10 septembre. Sachez-le que Guy Ritchie, 57 ans. Bon anniversaire également à l'acteur Colin Firth, vu notamment dans le discours d'un roi ou encore le journal de Bridget Jones. Et puis, dans l'éphéméride de cette journée, la série Les Mini-Pousses était diffusée pour la première fois sur le réseau ABC le 10 septembre 83 en France. La saison 1 a été diffusée à partir de 84 dans l'émission Kabukada sur Canal+. Excellente journée, bon jeudi 10 septembre.
2: C'est un ciel plutôt ensoleillé qui est attendu pour ce jeudi sur l'ensemble de l'Hexagone, avec quelques passages nuageux tout de même dans la matinée à l'ouest du pays. Le vent pourra souffler aussi sur la Côte d'Azur et puis en ce qui concerne

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3: Bonjour, la mairie de Carcassonne dans l'embarras. Des policiers municipaux de la ville ont été filmés en train de proférer des propos racistes, homophobes et misogynes. La vidéo captée à l'insu des agents en 2025 a provoqué de vives réactions. Le ministre de l'Intérieur, Laurent Nunez, dénonce des échanges indignes et réclame un contrôle de cette police municipale. Alors que le pétrole poursuit sa hausse, le gouvernement a réuni hier les distributeurs de carburant à Bercy pour faire le point. Un coup pour rien. À l'issue de cette réunion, l'exécutif a confirmé qu'il n'envisageait ni nouvelle aide générale, ni baisse de la fiscalité, ni plafonnement des prix. Le Grand Palais de Paris accueille depuis hier le sommet international sur l'espace qui se poursuit aujourd'hui. Le président Emmanuel Macron a annoncé la signature de plus de 50 contrats pour environ 20 milliards d'euros. Retour sur Terre avec la planète qui a connu son épisode le plus chaud jamais enregistré depuis le début des relevés, tout mois confondu, à égalité avec juillet 2023, a fait savoir l'observatoire européen Copernicus dans un rapport publié ce jeudi. Et puis 64 000 personnes sont encore privées d'eau du robinet dans l'Hexagone en raison de la sécheresse de cet été. La ministre de la Transition écologique, Monique Barbu, a assuré que la question de l'eau figurerait en bonne place dans le plan d'adaptation renforcé que prépare le gouvernement. La date du procès de Cédric Jubilard est fixée. Il sera jugé en appel du 30 avril au 14 mai 2027 à Toulouse. Le peintre platiste avait avoué le meurtre de son épouse Delphine et indiqué l'emplacement de son corps. L'avion du président ukrainien Volodymyr Zelensky a failli être percuté par un drone. L'information a été révélée hier soir par le premier ministre norvégien. Le chef d'État se rendait en Norvège pour assister aux obsèques du roi Harald. Un incident qui s'est produit juste avant une réunion consacrée à l'aide militaire et au renforcement de la défense anti-aérienne ukrainienne. En football, le Paris Saint-Germain a réussi son entrée en lice en Ligue des Champions en écrasant le Slovan Bratislava 6 buts à 1. Dans les autres rencontres, le FC Barcelone s'est aussi très largement imposé 5-1 contre Feyenoord. Enfin, c'est la sortie du jour sur Netflix, 10% le film. 5 ans après ASK, Andrea, qui s'apprête à tourner son tout premier film, se retrouve sans acteur principal. Elle va devoir faire appel à son ancienne équipe pour le meilleur et pour le pire.
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0: Salut les gourmands, salut les gourmandes, c'est l'heure de la petite recette du jour. Aujourd'hui, je vous propose du porc au caramel. Temps de préparation, temps de cuisson, 75 minutes. Il vous faudra comme ingrédients 600 g d'échine de porc, un oignon, 2 cuillères à soupe d'huile de tournesol, 3 gousses d'ail, 4 cuillères à soupe de sucre en poudre, 5 cuillères à soupe de nyokman et 5 cuillères à soupe de sauce soja. Coupez en dés d'un centimètre environ l'échine, émincez finement l'oignon et l'ail. Dans une casserole un peu profonde, laissez revenir le porc dans un fond d'huile avec l'ail et l'oignon. Ajoutez un peu de sel. Quand le porc est doré, le retirez, puis ajoutez dans le récipient de cuisson le sucre en poudre. Laissez caraméliser. Baissez le feu et ajoutez 5 cuillères à soupe de sauce soja et 5 autres de nyokman. Ajoutez la viande. Ajoutez de l'eau à hauteur de la viande et laissez cuire une heure. Bon appétit! Vous retrouverez cette recette sur le site de la radio, radioporc.fr, onglet podcast et sur TikTok.
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1: Bélier, la chance semble vous accompagner tout au long de cette journée.
2: Taureau, une belle attention vous ira droit au cœur.
3: Gémeaux, les rires seront nombreux aujourd'hui.
4: Cancer, vous profitez enfin pleinement de l'instant présent.
5: Lion, votre charisme fera sensation aujourd'hui.
6: Vierge, laissez de côté les petits détails et savourez cette journée.
7: Balance, une personne pense à vous plus que vous ne l'imaginez.
8: Scorpion, votre calme sera apprécié de tous.
9: Sagittaire, une proposition inattendue mérite toute votre attention.
10: Capricorne, les astres vous invitent à ralentir le rythme.
11: Verseau, vous pourriez recevoir une excellente nouvelle.
12: Et Poisson, votre sensibilité sera votre plus belle qualité.

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1: Bonjour, bonjour à tous. L'onde de choc après la diffusion d'une vidéo de policiers municipaux de Carcassonne. On y entend des propos racistes, misogynes et complotistes tenus en pleine rue lors d'une patrouille de novembre 2025 et enregistrée par une caméra individuelle. Le parquet a confirmé hier l'ouverture d'une enquête. Le principal mis en cause, un brigadier chef de 50 ans appartenant au service d'ordre du Rassemblement National. Le parti l'a exclu hier. Le maire RN de la ville a condamné avec la plus grande fermeté ses propos et le ministre de l'Intérieur, Laurent Nunez, a ordonné un contrôle de la police municipale de Carcassonne, jugeant ces mots indignes. Et puis, du côté de la Savoie, Chambéry, qui a connu une nuit de violence urbaine après la mort d'un homme de 27 ans grièvement blessé par balle à la tête à l'issue d'un contrôle routier. Plusieurs dizaines d'individus ont incendié des véhicules, poubelles et bâtiments. Le centre social de Biolay a été entièrement détruit. Deux sections de CRS ont ramené le calme. Et puis, selon les premiers éléments de l'autopsie, la thèse privilégiée est celle d'un geste auto-infligé ou d'un accident lors d'une manipulation d'armes. Les policiers sont à ce stade mis hors de cause. Et du côté du portefeuille, les carburants continuent de flamber. Le samplon 95 et le 10 sont battus ce mois-ci leur record historique. Le gazole s'approche des 2,27€. En cause, la guerre au Moyen-Orient avec un baril de Brent qui est repassé hier au-dessus des 100$. Une réunion s'est tenue à Bercy. Aucune nouvelle aide n'a été annoncée. Le gouvernement s'est dit défavorable à la baisse de la fiscalité à la pompe. Sur le plan politique, toujours, Sébastien Lecornu a écrit hier au chef d'entreprise. Le Premier ministre promet qu'il n'y aura pas de nouvel impôt dans le budget 2027 et que la contribution exceptionnelle demandée aux très grandes entreprises diminuera. Le gouvernement veut par ailleurs réformer le compte personnel de formation pour économiser 300 millions d'euros. Sébastien Lecornu étudie aussi une baisse de l'indemnité des ministres. Les directions de la sécheresse, 64 000 habitants restent privés d'eau du robinet en France métropolitaine, ravitaillés par des camions-citernes ou des bouteilles, selon le ministre de la Transition écologique. Et 6,4 millions d'habitants dépendent d'une unité de distribution placée en alerte. Du côté de la justice, la cour d'assises des Ardennes a condamné hier à 30 ans de réclusion criminelle le meurtre de Loana, une fillette de 10 ans, violée et tuée à Sedan en 2023. Toujours hier à Paris, s'est ouvert le procès en appel de François Bayrou et du MoDem dans l'affaire des assistants parlementaires européens. Et dans le reste de l'actualité, le concert de la DJ Barbara Bush a été annulé à Amiens après un appel à boycott. Et du côté de l'église, on se prépare à une affluence record pour la venue du pape. Au moins 600 000 fidèles sont attendus pour une messe géante à Paris. C'est la fin de cette édition. Passez une belle journée sur votre radio.
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2: C'est un ciel plutôt ensoleillé qui est attendu pour ce jeudi sur l'ensemble de l'Hexagone, avec quelques passages nuageux tout de même dans la matinée à l'ouest du pays. Le vent pourra souffler aussi sur la Côte d'Azur et puis en ce qui concerne

Bonjour, très bon jeudi 10 septembre 2026. Avec nous, n'oubliez pas les Inès. Aujourd'hui, c'est leur fête et bon anniversaire à vous qui allez souffler vos bougies. Alors, vous êtes le même jour en ce 10 septembre. Sachez-le que Guy Ritchie, 57 ans. Bon anniversaire également à l'acteur Colin Firth, vu notamment dans Le Discours d'un roi ou encore le journal de Bridget Jones. Et puis, dans l'éphéméride de cette journée, la série Les Mini-Pousses était diffusée pour la première fois sur le réseau ABC le 10 septembre 83 en France. La saison 1 a été diffusée à partir de 84 dans l'émission Cabucadin sur Canal+. Excellente journée, bon jeudi 10 septembre.

0: Sur HBO Max, cette semaine, la série documentaire française Professeur Raoult versus Le Gant des Cerises, une série en 4 épisodes qui revient sur l'une des controverses scientifiques et médiatiques les plus marquantes de la pandémie du Covid-19. Au début de l'année 2020, le professeur Didier Raoult, alors directeur de l'IHU Méditerranée Infection à Marseille, défend publiquement l'utilisation de l'hydroxychloroquine contre le Covid, des déclarations qui vont rapidement entraîner une vive bataille scientifique. La série suit parallèlement 6 enseignants, chercheurs ou soignants réunis sur les réseaux sociaux sous le nom des cerises trottinettes qui entreprennent d'examiner les publications et les affirmations scientifiques de Didier Raoult.
1: Au moment où le Covid arrive, on n'a rien, on n'a pas de médicaments et à ce moment-là,
2: une lueur d'espoir ce soir. Didier Raoult affirme que la chloroquine donne de bons résultats.
3: On peut endiguer l'épidémie ?
4: Ah ben sûrement.
5: Et face à ça, il y a quoi ?
1: Les cerises trottinettes.
6: On va devoir faire le boulot que toutes les autorités auraient dû faire.
7: On a vérifié, on a revérifié, on est certain. L'hydroxychloroquine, soit elle sert à rien, soit c'est dangereux.
0: La série rassemble les témoignages de Didier Raoult et des 6 membres du collectif. Les ministres de la Santé interviennent également pour revenir sur la gestion de cette controverse pendant la crise sanitaire. Toujours sur HBO Max, la première saison de Collision. L'histoire commence lorsque le mania des affaires Miguel Angel meurt dans un mystérieux accident de voiture. Sa fille Zoé et son ex-femme Belen vont alors s'engager dans une lutte de pouvoir sans merci pour reprendre le contrôle de son entreprise. On reste sur HBO avec la sortie cette semaine de la série documentaire O.J. Simpson, le comeback scandaleux. À travers 4 épisodes, elle revient sur les controverses qui ont entouré son retour dans l'espace médiatique, notamment un épisode méconnu et particulièrement cynique de l'après-procès de l'ancienne star du football américain. L'émission servait en réalité de couverture secrète pour amener O.J. Simpson à se confier notamment sur le double meurtre de son ex-femme Nicole Brown et de Ronald Goldman dans une chambre d'hôtel. Netflix nous propose cette semaine la saison 5 de Fogda, une série israélienne qui se déroule en partie principalement en 2025 à Marseille, 2 ans après les attaques du 7 octobre 2023. Une série en 11 épisodes, marquée donc par les événements et confrontée à un profond traumatisme, Doron tente de retrouver un équilibre, mais une mission de vengeance menée sans autorisation par un ancien ami à Marseille va l'entraîner dans une nouvelle opération clandestine. Toujours sur Netflix, Dang, une nouvelle série d'animation pour adultes créée par les scénaristes et producteurs de The Good Place. Elle suit un frère et une sœur dont la vie amusante et chaotique à New York est interrompue lorsque leur pire cauchemar devient réalité. Leur sœur aînée, très ambitieuse, débarque et veut passer du temps avec eux. Netflix nous propose également Petit meurtre entre voisins, une série néerlandaise qui installe le poison de la suspicion au cœur d'un petit cercle d'amis privilégiés. Karen emménage à Bergen avec sa famille et intègre un groupe de dîner très fermé. Un incendie mortel ravage une villa et décime l'un des membres. Le drame va vite exposer les mensonges et les sombres secrets du groupe d'amis. Une série adaptée d'un roman de Saskia Noordt vendu à plusieurs centaines de milliers d'exemplaires aux Pays-Bas. Netflix propose également cette semaine Malbaré, une nouvelle série Young Adult autour de l'aviron. L'histoire de Tegan Tao, 16 ans, jeune espoir de l'aviron en skiff. Mais un scandale familial va faire chavirer son avenir tout tracé. Contrainte de s'installer sur la côte est, elle se retrouve à la dérive à Easton Prep, un lycée d'élite qui ne possède pas d'équipe féminine en aviron. Son seul moyen de reprendre les rames est alors de devenir barreuse d'un équipage masculin notoirement dysfonctionnel. Sur Apple TV, Portée disparue, un thriller avec 2 épisodes disponibles, puis un nouvel épisode diffusé chaque mercredi jusqu'au 7 octobre. Le détective Ian Ridley a vu sa vie basculer 11 ans plus tôt quand sa fille a disparu sans laisser de traces. Il reçoit un jour l'appel de détresse d'une adolescente. Persuadé de reconnaître sa fille, il va tout faire pour la retrouver.
8: C'est écrit d'appeler ce numéro en cas d'urgence. Je suis perdue et je sais pas comment je vais rentrer chez moi.
9: Ça va aller, vous avez fait ce qu'il fallait. La bonne nouvelle, c'est que je vous vois sur mon écran. Moi, je m'appelle Yann. Votre nom, s'il vous plaît.
8: Sarah. Peut-être que c'est Max. J'en sais rien.
9: Vous avez dit Max ? Vous pouvez répéter ? Qu'est-ce que vous avez dit ?
8: J'en sais rien. Peut-être que c'est Max.
9: Tu es certain que c'était Maggie ?
10: C'est elle.
11: Yann, il faut que tu lâches prise.
12: Je m'appelle Max.
9: C'est sûr, c'est sa voix.
0: sur Paramount Plus la saison 2 de Watson. 6 mois après la mort présumée de Sherlock Holmes, le docteur John Watson dirige toujours sa clinique de Pittsburgh dédiée aux maladies rares. Dans cette saison, Holmes refait surface, forçant Watson à affronter des secrets de son passé. Une série mêlant drame médical et éléments policiers. Voilà pour les sorties séries de la semaine. On se retrouve la semaine prochaine.
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1: Bonjour, la planète a connu sans moins doute le plus chaud jamais enregistré depuis le début des relevés, tout moins confondu à égalité avec juillet 2023. C'est ce qu'a fait savoir l'observatoire européen Copernicus dans un rapport publié ce jeudi. Et puis 64 000 personnes sont encore privées d'eau du robinet dans l'Hexagone en raison de la sécheresse de l'été. La ministre de la Transition écologique Monique Barbu a assuré que la question de l'eau figurerait en bonne place dans le plan d'adaptation renforcé que prépare le gouvernement. À la conquête de l'espace, Emmanuel Macron annonce de son côté la signature de plus de 50 contrats pour environ 20 milliards d'euros. C'est hier au Grand Palais de Paris qui accueille le sommet international sur l'espace qui se poursuit aujourd'hui. Pendant ce temps, la hausse du pétrole se poursuit. Le gouvernement a réuni hier les distributeurs de carburant à Bercy pour faire le point. À l'issue de cette réunion, l'exécutif a confirmé qu'il n'envisageait aucune nouvelle mesure. La mairie de Carcassonne, dans l'embarras, des policiers municipaux de la ville ont été filmés en train de proférer des propos racistes, homophobes et misogynes. La vidéo a provoqué de vives réactions. Le ministre de l'Intérieur, Laurent Nunez, dénonce des échanges indignés et réclame un contrôle. Frédéric Jubilard connaît la date de son procès. Il sera jugé en appel du 30 avril au 14 mai 2027 à Toulouse. Le peintre plaquiste avait avoué le meurtre de son épouse Delphine et indiqué l'emplacement de son corps. L'avion du président ukrainien Volodymyr Zelensky a failli être percuté par un drone. C'était juste avant une réunion consacrée à l'aide militaire à son pays. L'information a été révélée hier soir par le premier ministre norvégien. C'est la sortie du jour sur Netflix 10%. Le film, 5 ans après Eska Andrea, se retrouve sans acteur principal pour son premier film et doit faire appel à son ancienne équipe. Pour les fans d'Apple, la marque et la pomme croquée vient de dévoiler hier son premier iPhone pliant baptisé Duo. Il reprend un format déjà amorcé par la concurrence. Sa sortie est prévue le 23 octobre prochain pour un tarif débutant à 2339 euros. Enfin, on termine avec du sport et du football avec une entrée réussie en lice pour le Paris Saint-Germain en Ligue des Champions. Le club a écrasé le Slovan Bratislava 6 buts à 1. Dans les autres rencontres, le FC Barcelone a fait le job et s'est aussi très largement imposé 5 à 1 contre Feyenoord.
2: Bonjour à toutes et à tous. On débute avec du football et le PSG a déroulé pour son entrée en Ligue des Champions hier soir. Les joueurs de la capitale, double tenant du titre, ont écrasé le Slovan Bratislava 6 buts à 1. Un festival offensif au Parc des Princes grâce à un triplé de Ferran Torres, un doublé d'Ousmane Dembélé, un dernier but de Fabien Ruiz. Le PSG est donc entré tranquillement dans sa phase de ligue et prend la première place provisoire au classement. Et dans les autres rencontres de la soirée, le FC Barcelone a largement battu le Feyenoord Rotterdam 5 buts à 1. Stuttgart s'est imposé 3-1 contre les Norvégiens de Stellinger. Liverpool a battu l'Atlético de Madrid 2 buts à 1 avec une sortie sur blessure de Bradley Barcola. Le Sporting Portugal a dominé Galatasaray 3 buts à 1 et Arsenal est allé l'emporter 1-0 à Naples. Suite et fin de cette première journée de Ligue des Champions ce soir avec le déplacement de Lens au Slavia Prague. Manchester United affronte Sabah. Le Bayern Munich est opposé au Bodo Glimt, mais également comme Leipzig, PSV Eindhoven, Shakhtar Donetsk et Fenerbahçe, AS Rome. Et toujours en foot, Esteban Le Poll a reçu sa préconvocation de la part de Zinedine Zidane en vue des deux prochains matchs de l'équipe de France. Le meilleur buteur du championnat de France l'an dernier, attaquant de Rennes, devra patienter le 18 septembre pour savoir s'il est pris dans la première liste de Zidane en équipe de France. Et puis la supportrice qui a révélé avoir été victime d'une agression sexuelle au Vélodrome dimanche soir lors d'OM Paris FC a porté plainte. Elle dénonce avoir été victime d'une éjaculation sur ses vêtements par un homme placé derrière elle. Le club a annoncé collaborer avec les autorités. Une en basket, l'équipe de France féminine affronte la Chine ce mercredi à 14h30 en quart de finale de la Coupe du Monde. Les Françaises auront fort à faire, notamment face à une pivot de 2m23 dans les rangs chinois. Pour rappel, Victor Wembanyama, lui, mesure 2m24. Et puis en cyclisme, on n'arrête plus Matthew Brennan. 5e victoire pour le coureur britannique de la Visma sur le Tour d'Espagne. Il s'est imposé au sprint dans les rues de Séville hier. Voilà, c'est la fin de ce flash. Très belle journée de sport à toutes.
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Salut les gourmands, c'est l'heure de la petite recette du jour. Aujourd'hui, je vous propose une blanquette de poulet. Pour 6 personnes, il vous faudra 1 kg de blanc de poulet, une grosse boîte de champignons de Paris en conserve, 2 carottes, 2 oignons, 2 cuillères à soupe d'huile d'olive, un clou de girofle, un petit peu de muscade râpée, du sel, du poivre. Pour la sauce, il vous faudra 50 g de beurre, 40 g de farine, 1 bol et demi du bouillon de la blanquette, du sel et du poivre. Coupez le poulet en gros morceaux et faites-les dorer dans une cocotte avec l'huile d'olive. Épluchez les oignons et les carottes, coupez-les en morceaux et goûtez les champignons de Paris. Ajoutez-les au poulet avec le clou de girofle, du sel et du poivre. Couvrez d'eau froide et portez à ébullition. Baissez ensuite le feu et laissez frémir à couvert pendant 1h30. 20 minutes avant la fin de la cuisson, faites fondre le beurre dans une casserole et ajoutez la farine. Mélangez bien, ajoutez le bouillon louche après louche, sans cesser de mélanger et jusqu'à ce que vous obteniez une sauce onctueuse. Salée, poivrée, servez bien chaud avec le poulet et les légumes. Bon appétit! 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
1: Votre horoscope de ce jeudi 10 septembre, Bélier, la chance semble vous accompagner tout au long de cette journée. Taureau, une belle attention vous ira droit au cœur. Gémeaux, les rires seront nombreux aujourd'hui. Cancer, vous profitez enfin pleinement de l'instant présent. Lion, votre charisme fera sensation aujourd'hui. Vierge, laissez de côté les petits détails et savourez cette journée. Balance, une personne pense à vous plus que vous ne l'imaginez. Scorpion, votre calme sera apprécié de tous. Sagittaire, une proposition inattendue mérite toute votre attention. Capricorne, les astres vous invitent à ralentir le rythme. Verseau, vous pourriez recevoir une excellente nouvelle. Et Poisson, votre sensibilité sera votre plus belle qualité aujourd'hui.

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1: Bonjour, bonjour à tous. Lendemain de choc après la diffusion d'une vidéo de policiers municipaux de Carcassonne, on y entend des propos racistes, misogynes et complotistes tenus en pleine rue lors d'une patrouille de novembre 2025 et enregistrée par une caméra individuelle. Le parquet a confirmé hier l'ouverture d'une enquête. Le principal mis en cause, un brigadier chef de 50 ans appartenant au service d'ordre du Rassemblement National. Le parti l'a exclu hier. Le maire RN de la ville a condamné avec la plus grande fermeté ses propos et le ministre de l'Intérieur, Laurent Nunez, a ordonné un contrôle de la police municipale de Carcassonne, jugeant ces mots indignes. Et puis, du côté de la Savoie, Chambéry, qui a connu une nuit de violence urbaine après la mort d'un homme de 27 ans grièvement blessé par balle à la tête à l'issue d'un contrôle routier. Plusieurs dizaines d'individus ont incendié des véhicules, poubelles et bâtiments. Le centre social de Biolay a été entièrement détruit. Deux sections de CRS ont ramené le calme. Et puis, selon les premiers éléments de l'autopsie, la thèse privilégiée est celle d'un geste auto-infligé ou d'un accident lors d'une manipulation d'armes. Les policiers sont à ce stade mis hors de cause. Et du côté du portefeuille, les carburants continuent de flamber. Le samplon 95 et le 10 ont battu ce mois-ci leur record historique. Le gazole s'approche des 2,27€. En cause, la guerre au Moyen-Orient avec un baril de Brent qui est repassé hier au-dessus des 100$. Une réunion s'est tenue à Bercy. Aucune nouvelle aide n'a été annoncée et le gouvernement s'est dit défavorable à la baisse de la fiscalité à la pompe. Sur le plan politique, toujours, Sébastien Lecornu a écrit hier au chef d'entreprise. Le Premier ministre promet qu'il n'y aura pas de nouvel impôt dans le budget 2027 et que la contribution exceptionnelle demandée aux très grandes entreprises diminuera. Le gouvernement veut par ailleurs réformer le compte personnel de formation pour économiser 300 millions d'euros. Sébastien Lecornu étudie aussi une baisse de l'indemnité des ministres. Les directions de la sécheresse, 64 000 habitants restent privés d'eau du robinet en France métropolitaine, ravitaillés par des camions-citernes ou des bouteilles, selon le ministre de la Transition écologique. Et 6,4 millions d'habitants dépendent d'une unité de distribution placée en alerte. Du côté de la justice, la cour d'assises des Ardennes a condamné hier à 30 ans de réclusion criminelle le meurtre de Loana, une fillette de 10 ans, violée et tuée à Sedan en 2023. Toujours hier à Paris, s'est ouvert le procès en appel de François Bayrou et du MoDem dans l'affaire des assistants parlementaires européens. Et dans le reste de l'actualité, le concert de la DJ Barbara Bush a été annulé à Amiens après un appel à boycott. Et du côté de l'église, on se prépare à une affluence record pour la venue du pape. Au moins 600 000 fidèles sont attendus pour une messe géante à Paris. C'est la fin de cette édition. Passez une belle...
2: C'est un ciel plutôt ensoleillé qui est attendu pour ce jeudi sur l'ensemble de l'Hexagone, avec quelques passages nuageux tout de même dans la matinée à l'ouest du pays. Le vent pourra souffler aussi sur la Côte d'Azur et puis en ce qui concerne les

bonjour, très bon jeudi 10 septembre 2026. Avec nous, n'oubliez pas les Inès. Aujourd'hui, c'est leur fête et bon anniversaire à vous qui allez souffler vos bougies. Alors, vous êtes le même jour en ce 10 septembre. Sachez-le que Guy Ritchie, 57 ans. Bon anniversaire également à l'acteur Colin Firth, vu notamment dans Le Discours d'un roi ou encore le journal de Bridget Jones. Et puis, dans l'éphéméride de cette journée, la série Les Mini-Pouces était diffusée pour la première fois sur le réseau ABC le 10 septembre 83 en France. La saison 1 a été diffusée à partir de 84 dans l'émission Cabucadin sur Canal+. Excellente journée, bon jeudi 17.

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0: fin de cette matinale. Passez une excellente journée à l'écoute de Pornic Radio.
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4: Bonjour, encore 64 000 personnes privées d'eau du robinet en France en raison de la sécheresse de l'été. La ministre de la Transition écologique, Maudine Barbu, promet que la question de l'eau figurera en bonne place dans le plan d'adaptation climatique renforcé que prépare le gouvernement. Et puis à propos du changement climatique, la planète a connu son mois d'août le plus chaud jamais enregistré depuis le début des relevés, tout moins confondu selon l'observatoire européen Copernicus. Le rapport a été publié ce jeudi. Dans l'espace, le président Emmanuel Macron annonce la signature de plus de 50 contrats pour environ 20 milliards d'euros. C'était hier au Grand Palais de Paris qui accueille aujourd'hui encore le sommet international sur l'espace.

0: l'épouse Delphine indiquée sur l'emplacement de son corps. Donald Trump sort le grand jeu avec une proposition très osée pour tenter de sauver les élections de Milan-Dame. À 2 mois du scrutin du 3 novembre, le président américain promet 5 000 $ chaque adulte américain en cas de victoire républicaine. Pour les fans, c'est la sortie du jour sur Netflix, 10% le film. 5 ans après High School, Andrea se retrouve sans acteur principal pour son premier film et doit faire appel à son ancienne équipe. Et puis pour les fans d'Apple, la marque à la pomme croquée vient de dévoiler hier son premier iPhone pliant, baptisé Duo. Il reprend un format déjà amorcé par la concurrence. Sa sortie est prévue le 23 octobre prochain à partir de 2 339 €. Enfin, du sport et du football, avec cette entrée réussie pour le Paris Saint-Germain en Ligue des Champions, le club a écrasé le Slovan Bratislava 6-1. Dans les autres rencontres, c'est le FC Barcelone qui s'est aussi très largement imposé 5-1 contre Feyenoord.
1: Bonjour à toutes et à tous. On débute avec du football et le PSG a déroulé pour son entrée en Ligue des Champions hier soir. Les joueurs de la capitale, double tenant du titre, ont écrasé le Slovan Bratislava 6-1. Un festival offensif au Parc des Princes grâce à un triplé de Ferran Torres, un doublé d'Ousmane Dembélé, un dernier but de Fabian Ruiz. Le PSG est donc entré tranquillement dans sa phase de ligue et prend la première place provisoire au classement. Et dans les autres rencontres de la soirée, le FC Barcelone a largement battu le Feyenoord Rotterdam 5-1. Stuttgart s'est imposé 3-1 contre les Norvégiens de Stellinger. Liverpool a battu l'Atlético de Madrid 2-1 avec une sortie sur blessure de Bradley Barcola. Le Sporting Portugal a dominé Galatasaray 3-1 et Arsenal est allé l'emporter 1-0 à Naples. Suite et fin de cette première journée de Ligue des Champions ce soir avec le déplacement de Lens au Slavia Prague. Manchester United affronte Sabah, le Bayern Munich est opposé au Bodo Glimt, mais également comme Leipzig, PSV Eindhoven, Shakhtar Donetsk et Fenerbahçe, AS Rome. Et toujours en foot, Esteban Le Poll a reçu sa pré-convocation de la part de Zinedine Zidane en vue des 2 prochains matchs de l'équipe de France. Le meilleur buteur du championnat de France l'an dernier, attaquant de Rennes, devra patienter le 18 septembre pour savoir s'il est pris dans la première liste de Zidane en équipe de France. Et puis la supportrice qui a révélé avoir été victime d'une agression sexuelle au Vélodrome dimanche soir lors d'OM Paris FC a porté plainte. Elle dénonce avoir été victime d'une éjaculation sur ses vêtements par un homme placé derrière elle. Le club a annoncé collaborer avec les autorités. Une en basket, l'équipe de France féminine affronte la Chine ce mercredi à 14h30 en quart de finale de la Coupe du Monde. Les Françaises auront fort à faire, notamment face à une pivot de 2m23 dans les rangs chinois. Pour rappel, Victor Wembanyama, lui, mesure 2m24. Et puis en cyclisme, on n'arrête plus Matthew Brennan. 5e victoire pour le coureur britannique de la Visma sur le Tour d'Espagne. Il s'est imposé au sprint dans les rues de Séville hier. Voilà, c'est la fin de ce flash. Très belle journée de sport à toutes.
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4: Bonjour, encore 64 000 personnes privées d'eau du robinet en France en raison de la sécheresse de l'été. La ministre de la Transition écologique, Maudine Barbu, promet que la question de l'eau figurera en bonne place dans le plan d'adaptation climatique renforcé que prépare le gouvernement. Et puis à propos du changement climatique, la planète a connu son mois d'août le plus chaud jamais enregistré depuis le début des relevés, tout moins confondu selon l'observatoire européen Copernicus. Le rapport a été publié ce jeudi. Dans l'espace, le président Emmanuel Macron annonce la signature de plus de 50 contrats pour environ 20 milliards d'euros. C'est hier au Grand Palais de Paris qui accueille aujourd'hui encore le sommet international sur l'espace. Pendant ce temps, la hausse du pétrole se poursuit. Le gouvernement a réuni hier les distributeurs de carburant à Bercy pour faire le point. À l'issue de cette réunion, l'exécutif confirme qu'il n'y aura aucune autre mesure supplémentaire. La mairie RN de Carcassonne, dans l'embarras, des policiers municipaux de la ville ont été filmés à leur insu en train de proférer des propos racistes, homophobes et misogynes. La vidéo a provoqué de vives réactions et le ministre de l'Intérieur, Laurent Nunez, dénonce des échanges indignes de l'uniforme et réclame un contrôle. Cédric Jubilard, fixé sur la date de son procès en appel, il aura lieu du 30 avril au 14 mai 2027 à Toulouse. Le peintre plaquiste avait avoué le meurtre de son

0: Enfin, du sport et du football. Avec cette entrée réussie pour le Paris Saint-Germain en Ligue des Champions, le club a écrasé le Slovan Bratislava 6-1. Dans les autres rencontres, c'est le FC Barcelone qui s'est aussi très largement imposé 5-1 contre Feyenoord.
1: Bonjour à toutes et à tous, on débute avec du football et le PSG a déroulé pour son entrée en Ligue des Champions hier soir. Les joueurs de la capitale, double tenant du titre, ont écrasé le Slovan Bratislava 6-1, un festival offensif au Parc des Princes grâce à un triplé de Ferran Torres, un doublé d'Ousmane Dembélé et un dernier but de Fabian Ruiz. Le PSG est donc entré tranquillement dans sa phase de Ligue et prend la première place provisoire au classement. Et dans les autres rencontres de la soirée, le FC Barcelone a largement battu le Feyenoord Rotterdam 5-1. Stuttgart s'est imposé 3-1 contre les Norvégiens de Stellinger. Liverpool a battu l'Atlético de Madrid 2-1 avec une sortie sur blessure de Bradley Barcola. Le Sporting Portugal a dominé Galatasaray 3-1 et Arsenal est allé l'emporter 1-0 à Naples. Suite et fin de cette première journée de Ligue des Champions ce soir avec le déplacement de Lens au Slavia Prague. Manchester United affronte Sabah. Le Bayern Munich est opposé au Bodo Glimt, mais également comme Leipzig, PSV Eindhoven, Shakhtar Donetsk et Fenerbahçe, AS Rome. Et toujours en foot, Esteban Le Poll a reçu sa préconvocation de la part de Zinedine Zidane en vue des deux prochains matchs de l'équipe de France. Le meilleur buteur du championnat de France l'an dernier, attaquant de Rennes, devra patienter le 18 septembre pour savoir s'il est pris dans la première liste de Zidane en équipe de France. Et puis la supportrice qui a révélé avoir été victime d'une agression sexuelle au Vélodrome dimanche soir lors d'OM Paris FC a porté plainte. Elle dénonce avoir été victime d'une éjaculation sur ses vêtements par un homme placé derrière elle. Le club a annoncé collaborer avec les autorités. En basket, l'équipe de France féminine affronte la Chine ce mercredi à 14h30 en quart de finale de la Coupe du Monde. Les Françaises auront fort à faire, notamment face à une pivot de 2m23 dans les rangs chinois. Pour rappel, Victor Wembanyama, lui, mesure 2m24. Et puis en cyclisme, on n'arrête plus Matthew Brennan. 5e victoire pour le coureur britannique de la Visma sur le Tour d'Espagne. Il s'est imposé au sprint dans les rues de Séville hier. Voilà, c'est la fin de ce flash. Très belle journée de sport à toutes et à tous.
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3: Bonjour à tous. Le parquet de Carcassonne a ordonné la suspension des policiers municipaux mis en cause dans un enregistrement pour des propos racistes et misogynes. Des propos indignes de l'uniforme, selon le ministre de l'Intérieur, Laurent Nunez. Le maire de Paris, Emmanuel Grégoire, et sa prédécesseure Anne Hidalgo, visés par des investigations. Des familles dénoncent l'absence d'action de ses responsables pour remédier aux violences sexuelles qu'elles imputent à des animateurs du périscolaire parisien. Les avocats de Patrick Bruel ont déposé plainte, notamment pour violation du secret de l'instruction, dénonçant la publication par plusieurs médias, dont Paris Match, d'extraits de son audition par les enquêteurs. Justice toujours, l'ancien maire de Saint-Étienne, Gaël Perdriau, a été condamné en appel à 5 ans de prison, dont 1 avec sursis, et 10 ans d'inéligibilité, pour avoir fait chanter son premier adjoint Gilles Artille, filmé à son insu en 2014 dans une chambre d'hôtel. Le débat de la primaire socialiste aura lieu le jeudi 1er octobre sur France 2 et France Inter. La primaire aura ensuite lieu les week-ends des 9 et 10 octobre et 16 et 17 octobre. C'est une promesse osée. Donald Trump s'est engagé à verser une dividende de 5 000 $ par citoyen adulte si son parti gardait le contrôle des deux chambres du Congrès à l'issue des élections législatives de mi-mandat en novembre. Notez que août 2026 a été le mois le plus chaud jamais enregistré à l'échelle mondiale selon l'Observatoire Copernicus, à égalité avec juillet 2023. Patrick Fiori sera le parrain de la 40e édition du Téléthon. Il succède ainsi à la chanteuse Santa. Le Téléthon se déroulera du 4 au 5 décembre sur France Télévisions et un peu partout en France. Sport et football et cette très belle entrée en Ligue des champions du PSG. Facile vainqueur hier soir du Slovan Bratislava, 6-1. Et puis jamais 203, Thomas Pesquet s'apprête à retourner dans l'espace.

0: Feyenoord de Rotterdam 5 buts à 1. Stuttgart s'est imposé 3-1 contre les Norvégiens de Stellinger. Liverpool a battu l'Atlético de Madrid 2 buts à 1 avec une sortie sur blessure de Bradley Barcola. Le Sporting Portugal a dominé Galatasaray 3 buts à 1 et Arsenal est allé l'emporter 1-0 à Naples. Suite et fin de cette première journée de la Ligue des Champions ce soir avec le déplacement de Lens au Slavia Prague. Manchester United affronte Saba, le Bayern Munich est opposé au Bodo Glimt, mais également comme Leipzig, PSV Eindhoven, Shakhtar Donetsk et Fenerbahçe, AS Rome. Et toujours en foot, Esteban Le Poll a reçu sa préconvocation de la part de Zinedine Zidane en vue des deux prochains matchs de l'équipe de France. Le meilleur buteur du championnat de France l'an dernier, attaquant de Rennes, devra patienter le 18 septembre pour savoir s'il est pris dans la première liste de Zidane en équipe de France. Et puis la supportrice qui a révélé avoir été victime d'une agression sexuelle au Vélodrome dimanche soir lors d'OM Paris FC a porté plainte. Elle dénonce avoir été victime d'une éjaculation sur ses vêtements par un homme placé derrière elle. Le club a annoncé collaborer avec les autorités. Une en basket, l'équipe de France féminine affronte la Chine ce mercredi à 14h30 en quart de finale de la Coupe du Monde. Les Françaises auront fort à faire, notamment face à une pivot de 2m23 dans les rangs chinois. Pour rappel, Victor Wembanyama, lui, mesure 2m24. Et puis en cyclisme, on n'arrête plus Matthew Brennan. 5e victoire pour le coureur britannique de la Visma sur le Tour d'Espagne. Il s'est imposé au sprint dans les rues de Séville hier. Voilà, c'est la fin de ce flash. Très belle journée de sport à toutes et à tous.
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Voici votre soirée télé pour ce jeudi 10 septembre avec le mystère de la chambre jaune. Ce soir, votre série sur TF1. Cache investigation, cyberattaque à l'honneur ce soir sur France 2. La malédiction de Provins, votre téléfilm sur France 3. The Agency, la suite de votre série sur Canal+. Vous pourrez voir sur France 5 les mystères du système solaire, les mondes de l'étrange à l'honneur. Et puis enfin du ciné sur M6 avec le film La chute de la Maison Blanche à 21h10. Bonne soirée télé, très bon jeudi avec nous.

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Voici votre soirée télé pour ce jeudi 10 septembre avec le mystère de la chambre jaune. Ce soir, votre série sur TF1. Cache investigation, cyberattaque à l'honneur ce soir sur France 2. La malédiction de Provins, votre téléfilm sur France 3. The Agency, la suite de votre série sur Canal+. Vous pourrez voir sur France 5 les mystères du système solaire, les mondes de l'étrange à l'honneur. Et puis enfin du ciné sur M6 avec le film La chute de la Maison Blanche à 21h10. Bonne soirée télé, très bon jeudi avec nous.

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1: Il est 20h. 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
1: Bonsoir à tous. L'agence du médicament va envoyer un courrier à 1,6 million de femmes ayant pris un contraceptif à base de désogestrel d'un risque accru mais faible de développer un méningiome, une tumeur des membranes entourant le cerveau. L'alerte concerne notamment les femmes ayant utilisé ces contraceptifs sur une longue durée. Et près de Toulouse, un parent d'élève a menacé de décapitation une enseignante après une sanction infligée à son fils scolarisé en CM2. Placé en garde à vue, l'homme est jugé en comparution immédiate. Une plainte a été déposée et l'enseignante bénéficie de la protection fonctionnelle. On poursuit avec la proposition de Bruno Le Maire d'avancer l'entrée en maternelle à 1 an qui suscite l'opposition des spécialistes de la petite enfance. Ils estiment que les besoins des bébés sont incompatibles avec le fonctionnement actuel de l'école et soulignent le manque d'encadrement. Depuis la station spatiale internationale, Sophie Adnot a échangé avec Emmanuel Macron lors du sommet international de l'espace à Paris. Le président de la République en a profité pour présenter les ambitions européennes dans le spatial avec notamment de nouvelles missions et des investissements majeurs. Et selon un sondage, les Français considèrent que le carburant devient trop cher au-delà de 1,84€ le litre. Face à la flambée des prix, 88% ont changé leurs habitudes, dont 51% qui renoncent carrément à certains déplacements. Et plus largement, ils estiment qu'il leur manque en moyenne 530€ par mois pour vivre correctement. Et ça ne va pas s'arranger avec le prix de référence du gaz qui augmentera de 6,3% au 1er octobre alors qu'il avait déjà augmenté de 5,6% en septembre. Cette nouvelle progression s'explique principalement par la hausse des prix de gros liés au conflit dans le détroit d'Ormuz. En cyclisme, Stefan Kung s'est imposé sur le contre-la-montre individuel de la 18e étape de la Vuelta aujourd'hui. Henrik Maas conserve son maillot rouge. En basket, l'équipe de France féminine s'est qualifiée pour les demi-finales de Coupe du Monde en battant la Chine 90-61. Et enfin du football, avec la Ligue des Champions encore ce soir avec Lens qui se déplace sur la pelouse du Slavia Prague à 21h.

On a perdu cette notion aujourd'hui des beaux garçons. Quand est-ce qu'on va nous sortir des beaux mecs ou des filles sublimes? Enfin, vous mettez un poster de Hoshi dans votre chambre, vous? Elle est effrayante. Elle a du talent, cette fille, vraiment. Mais qu'elle donne ses chansons à des filles sublimes.

0: très beaux garçons. Il faut des gens beaux.
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